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1: Bonjour à toutes et à tous et bienvenue dans les actualités francophones de l'après-midi sur Paradise 98 FM News. Je suis Marie-Laure Ludvan, ravie de vous accompagner pour ce point sur l'actualité en français. Commerce. Une mission économique de la Nouvelle-Calédonie au Vanuatu. Les représentants officiels de la Nouvelle-Calédonie sont actuellement au Vanuatu dans le cadre de la mission New Caledonia Trade and Investment Mission in Vanuatu. Hier, le premier attaché du ministre du Commerce, Marcelino Pipite, ainsi que le directeur des douanes et des recettes intérieures, Harold Tarosa, ont accueilli le président du FLNKS, Christian Tain, et sa délégation. Cette mission vise à renforcer les partenariats commerciaux et à identifier de nouvelles opportunités d'investissement dans des secteurs clés tels que les infrastructures, le tourisme, l'agriculture et la pêche. Différentes agences du Vanuatu participent en présentant les opportunités disponibles, tandis que la délégation calédonienne évalue les domaines dans lesquels elle pourrait investir. Santé, arrivée d'un cardiologue pour des consultations gratuites. Un médecin spécialiste du cœur arrivera dans le pays fin juillet afin d'effectuer des dépistages gratuits pour les jeunes de moins de 18 ans. Le directeur général de Healthcare Vanuatu Limited, Deepak Singh, l'a annoncé lors d'un lancement hier. Il a également précisé que d'ici la fin de l'année, les patients qui se rendent actuellement à l'étranger pour des opérations cardiaques ou des traitements contre le cancer pourront recevoir ces soins directement dans le pays. Économie, les entreprises autochtones face aux défis du marché. L'accès au marché reste un défi majeur pour les entreprises autochtones souhaitant contribuer à l'économie nationale. L'ancien directeur général de l'agriculture et responsable à la Chambre de commerce et d'industrie du Vanuatu, Howard Arou, a fait cette déclaration en réponse à une question du VBDC Press Club. Le président de la coopérative indigène, David Natuman, a ajouté que les agriculteurs manquent de connaissances pour produire des biens destinés à l'exportation. Pêche, les revenus du thon encore sous-exploités. Environ 20 millions de vatu de revenus issus de la pêche au thon échappent encore au pays. Le premier ministre Chotamnapat appelle à mieux exploiter cette ressource et avertit que Sinovan Fisheries Limited pourrait être arrêté en cas de non-respect de son accord. Transport, débat sur l'augmentation des tarifs de bus. Le débat sur l'augmentation des tarifs de bus se poursuit face à la hausse des coûts d'exploitation et du carburant. De nombreux chauffeurs soutiennent une augmentation, tandis que certains usagers préfèrent maintenir les prix actuels et demandent au gouvernement de compenser les coûts. Actualité internationale, alerte à la rougéole en Nouvelle-Zélande. Un nouveau cas de rougéole a été signalé à Wellington, portant le total à 3. Les autorités appellent à la vigilance, notamment pour les personnes non vaccinées ayant fréquenté des lieux à Newtown le 19 avril. 10 sites sont identifiés comme à risque et ce nombre pourrait augmenter. Côté sport football, finale de football à Port Vila. Galaxy FC et Tafea FC s'affrontent cet après-midi au stade municipal de Port Vila pour la grande finale des champions de la Coupe du Thon. Ce match fait suite à leurs victoires respectives dans la Vodafone Super League et la Splash Premier League cette saison. Cricket, l'équipe nationale en route pour les qualifications mondiales. L'équipe nationale masculine signa de cricket du Vanuatu quitte le pays aujourd'hui. Elle participera aux qualifications de la Coupe du Monde ICC T20 pour la région Asie de l'Est-Pacifique à Nishin, au Japon. En cas de qualification, l'équipe accédera au Super Six avec l'objectif de se qualifier pour la Coupe du Monde ICC T20. Le tournoi se déroulera du 8 au 18 mai 2026. Et pour clore ce bulletin, la météo. Temps globalement clément avec quelques nuages et de faibles averses sur l'ensemble du pays. Des vents modérés d'est à sud-est sont attendus. Température maximale 20 degrés Celsius au sud et 32 au nord, minimale cette nuit 20 degrés Celsius au sud et 24 au nord. En mer, des vents de 16 à 20 nœuds sont prévus avec une houle modérée d'environ 1,5 m. Et voilà qui conclut ce bulletin d'information francophone. Merci de votre écoute et excellent après-midi à toutes et à tous.

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